0: 6, aprobado, retroceso y puesta en marcha. Le vean finalmente pista 3-1, sí, tengo un cambio de pista.
1: Bueno, pista 3-1 entonces, es para los 3-2, 3-2, 3-2, 3-2, 3-2, 3-2, 3-2, 3-2, 3-2, 3-2, 3-2, 3-2, 3-2, 3-2, 3-2, 3-2, 3-2, 3-2, 3-2, 3-2, 3-2, 3-2, 3-2, 3-2, 3-2, 3-2, 3-2, 3-2, 3-2, 3-2, 3-2, 3-2, 3-2, 3-2, 3-2, 3-2, 3-2, 3-2, 3-2, 3-2, 3-2, 3-2, 3-2, 3-2, 3-2, 3-2, 3-2, 3-2, 3-2, 3-2, 3-2, 3-2, 3-2, 3-2, 3-2, 3-2, 3-2, 3-2, 3-2, 3-2, 3-2, 3-2, 3-2, 3-2, 3-2, 3-2, 3-2, 3-2, 3-2, 3-2, 3-2, 3-2